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Hey, je m'appelle Congo. Je viens de Suriname, qui s'est ouvert en Amérique du Sud. Mais j'habite aux Pays-Bas, à Amsterdam. Profitez de la musique ce soir, mon français. Bienvenue sur votre programme. Plus d'amour et de respect. North Blessings.